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1: Ce lundi, les Pays de la Loire vivent une journée exceptionnellement chaude pour la saison. Le soleil s'impose largement jusqu'à ce soir, avec des températures qui grimpent entre 31 et 35 degrés dans le département. Une chaleur précoce qui place plusieurs départements de l'Ouest en vigilance jaune canicule.

Ce lundi, les Pays de la Loire vivent une journée exceptionnellement chaude pour la saison. Le soleil s'impose largement jusqu'à ce soir, avec des températures qui grimpent entre 31 et 35 degrés dans le département. Une chaleur précoce qui place plusieurs départements de l'Ouest en vigilance jaune canicule.

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1: Chris, bonjour, bonjour à toutes et à tous. Une nouvelle victime à déplorer sur les routes du Maine-et-Loire. Les faits se sont produits ce jeudi à Bécon-les-Granites. C'est une femme de 80 ans qui a perdu la vie sur la départementale 963. Son véhicule se serait déporté avant de percuter une voiture qui arrivait en sens inverse. Trois autres personnes ont été légèrement blessées, transportées vers l'hôpital d'Angers. Un jeune homme de 25 ans mis en examen dans le Maine-et-Loire pour plusieurs viols, agressions sexuelles et menaces de crimes sur quatre jeunes femmes, dont des mineurs. Selon l'accusation, les faits se seraient déroulé entre 2019 et 2022. Toujours incarcéré depuis 2 ans, il conteste les accusations. L'expertise psychiatrique évoque une dangerosité significative et un manque d'empathie, tandis que les plaignantes demandent à ce qu'il reste en détention. Activité soutenue au centre opérationnel de la gendarmerie du Maine-et-Loire, qui a enregistré plus de 100 000 appels en 2025. Ce service a récemment emménagé dans de nouveaux locaux à Angers. 17 gendarmes assurent une permanence 24 heures sur 24, 7 jours sur 7. En 2026 déjà, plus de 32 000 appels ont été reçus depuis le début de l'année. Dans l'affaire du crash du vol Rio-Paris, Airbus et Air France condamnés en appel pour homicide involontaire. La Cour d'appel de Paris a reconnu les deux entreprises comme entièrement responsables de la catastrophe survenue en 2009. Catastrophe qui avait coûté la vie à 228 personnes. Elles écopent chacune de l'amende maximale. Sanction surtout symbolique, mais fortement attendue par les familles de victimes. Une forte période pollinique touche actuellement les graminées, avec un risque élevé de dispersion des pollens en raison des conditions chaudes, ensoleillées et parfois venteuses en Anjou. Les autorités sanitaires recommandent de suivre strictement les traitements contre les allergies et l'asthme. Changement de programme en marge de l'audience judiciaire à Angers. La prise de parole initialement prévue en début d'audience est annulée. Ce vendredi, elle est remplacée par un rassemblement sur les marches du palais de justice. Rassemblement fixé à 13h15. Après le petit miracle d'Angesco de se maintenir une nouvelle fois en Ligue 1, ce supporter va faire le pèlerinage jusqu'à Lourdes à pied. En début de saison, Valentin Tardif a fait ce pari fou. En cas de maintien, un délire un peu fou, mais bien réfléchi, car ce réceptionniste en hôtellerie avait décidé de perdre du poids le jour où un client l'insultait sur son physique. Préparé depuis juillet, délesté de 40 kilos, Valentin partira lundi matin du stade Raymond Coppa pour les Pyrénées. Écoutez.
2: Le regard des gens en fait a changé. Voir les gens qui me disent ouais, franchement, c'est beau ce que tu fais, c'est bien. Là, je vois, j'ai eu le cas ce week-end. Il y a un article avec le Club de l'Ouest qui est paru ce week-end. J'ai une personne que je ne connais pas qui a contacté le magasin de Poitiers qui m'aide au niveau de l'équipement pour avoir mon numéro pour me féliciter et m'encourager. Okay. Je ne connais pas cette personne, elle ne me connaît pas. Juste ça, j'ai reçu des messages de personnes que je ne connais pas du tout. Et je fais pas ça pour devenir célèbre. Je fais pas ça pour que du jour au lendemain, on me reconnaisse dans la rue. Non, je le fais pour moi avant tout. Et vu que je le fais en lien avec le club, le fait de le mettre en avant, de le filmer, de l'expliquer, de le mettre sur les réseaux, c'est aussi remercier le club indirectement de ce que ça m'apporte actuellement.
1: À Valentin Tardif devra marcher en moyenne une trentaine de kilomètres chaque jour pour arriver au bout de son pèlerinage sportif vers Lourdes. Il espère finir en un peu moins de 3 semaines, soit les congés qu'il a posés. Là-bas, il a déjà prévu de poser un cierge pour la saison prochaine de son club de cœur, Angesco. Et puis en tennis, le tirage au sort à Roland-Garros, l'Angevin Clément Tabur hérite du numéro 1 mondial Yannick Sinner. Il pourrait jouer sur l'un des cours principaux du tournoi. Les prévisions météo.
3: Ce lundi, les Pays de la Loire vivent une journée exceptionnellement chaude pour la saison. Le soleil s'impose largement jusqu'à ce soir, avec des températures qui grimpent entre 31 et 35 degrés dans le département. Une chaleur précoce qui place plusieurs départements de l'Ouest en vigilance jaune canicule.
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1: Direction Compiègne ce lundi pour le quintet du prix des Hauts-de-France. Une course plate sur 1600 mètres avec 16 partants au départ à 15h15. Notre sélection du jour, Antec le 5 comme quoi. On lui associe le 4 Calas monté par le Mayennais Maxime Guyon, l'As Riassou, le 2 Alfalf, le 9 Dubala, le 8 Ziggy Star, le 3 Pumalin Park et le 15 The Snark associé au Mayennais Augustin Madamé. Et puis en région, rendez-vous également sur l'hippodrome de Durtal, départ de la première à 14h30 et 7 courses à Nort-sur-Erdre en Loire-Atlantique avec également un premier départ à 14h30.
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2: Et nous allons parler d'un événement tout entrepreneur. Événement gratuit qui est organisé par le service développement économique de la communauté de communes Anjou, Loire et Sarthe, CCALS. Ça se passe le 16 juin prochain, 9h, 14h. On va en parler, même si j'en ai déjà beaucoup trop dit, avec Clarisse. Clarisse Rigoulet, bonjour.
3: Bonjour.
2: J'ai bien résumé ?
3: Oui, très bien, c'est exactement ça.
2: Alors ça va se passer où exactement ?
3: Alors ce sera à Tiercé au lieu Beta.
2: D'accord.
3: C'est un espace de coworking, mais c'est également un espace très bien adapté pour accueillir ce type de rendez-vous, puisqu'il est aussi pensé comme un lieu de rencontre, de travail et d'échange, comme pour tout entrepreneur.
2: Clarisse, c'est quoi l'objectif de ce rendez-vous ?
3: Oui, alors l'objectif, c'est avant tout de proposer un temps dédié à des femmes qui peuvent parfois rencontrer des freins spécifiques à l'entrepreneuriat, donc un manque de réseau, des difficultés à identifier les bons interlocuteurs.
2: D'accord.
3: Ou bien tout simplement un besoin de confiance en soi, de retour d'expérience et de conseils. Mmh. Donc voilà, tout entrepreneur, c'est l'événement dédié.
2: D'accord.
3: À ce type d'enjeu.
2: Donc pour toutes les auditrices là qui nous écoutent, qui sont porteuses, pourquoi pas, de projets ou même en cours de création, c'est l'occasion jamais, quoi.
3: Exactement.
2: Ouais, alors même ceux qui sont déjà installés, qui ont encore besoin de conseils, voilà, non mais ça va être sympa. Donc c'est de 9h à 14h, c'est ça, hein ?
3: Voilà, c'est ça. Et puis on clôturera en fin de matinée avec un cocktail déjeunatoire qui permettra de tisser des liens et puis d'approfondir les rencontres et les conseils avec les partenaires présents.
2: Et comment une femme intéressée, elle peut s'inscrire s'il reste encore des places ?
3: Oui, bien sûr. Alors l'événement, il est tout à fait gratuit.
2: D'accord.
3: Il suffit de se rendre sur le site de la CCALS,
2: donc
3: ccals.fr, et puis de s'y inscrire.
2: D'accord. Et alors la dernière question, expliquez-moi pourquoi d'ailleurs avoir choisi ce rendez-vous. Voilà, pourquoi ce rendez-vous autour des dédié aux femmes ?
3: Eh bien, on s'est rendu compte que c'était une thématique qui était quand même très demandée.
2: D'accord.
3: Au lieu Beta, on organise régulièrement des ateliers dédiés aux porteurs de projets. Et c'est vrai que les femmes sont souvent au rendez-vous.
2: D'accord.
3: Donc, d'où cette troisième édition qui est à chaque fois une belle réussite.
2: On le rappelle, hein, c'est gratuit, c'est sur inscription. Il suffit d'aller sur le ccals.fr. Il y a aussi un numéro de téléphone si vous le souhaitez, hein, 02 52 75 05 05. En tous les cas, notez bien cette date, elle est essentielle. Le mardi 16 juin, et on aura l'occasion d'en reparler au lieu à Beta à Thiers. Ça se passe donc entre 9h et 14h, toute entrepreneur. Merci beaucoup pour toutes ces précisions, Clarisse, et à très vite sur Oxygène.
3: Merci, au revoir.
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3: Et voici l'horoscope de ce lundi, nous sommes le 25 mai, nous fêtons les Sophies. Les Béliers, vous prendrez conscience que vous avez besoin d'une vraie relation.
4: Taureau, vous devrez faire vos comptes avant de dépenser des sommes importantes.
5: Gémeaux, vous n'aurez pas vraiment le temps de souffler.
6: Cancer, vous pourrez compter sur l'être aimé pour vous soutenir moralement.
7: Les Lions, vous aurez l'impression que le temps passe vite.
8: Les Vierges, vous vous trouvez à la croisée des chemins et vous hésitez sur la direction à prendre.
9: Les Balances, il ne s'agit pas de vous retrouver à découvert.
10: Les Scorpions, n'ayez pas de crainte, votre partenaire ne tentera pas de diriger votre vie ou de faire suivre une voie qui ne vous plaît pas.
11: Sagittaire, n'agissez pas sur un coup de tête.
12: Capricorne, votre rythme de travail va s'accélérer et vous devrez vous y adapter.
13: Verseau, une formation professionnelle vous tenterait ?
14: Parlez-en avec votre supérieur.
15: Enfin les Poissons, cela vous fait du bien de pouvoir vous appuyer sur quelqu'un.
3: Bonne journée et à demain.
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Bonjour. Déjà une vigilance jaune canicule dans l'ouest du pays. Météo France a placé 13 départements sous surveillance en raison d'une vague de chaleur qui devrait encore s'intensifier aujourd'hui. Hier, de nouveaux records de température pour un mois de mai ont déjà été battus. Le thermomètre a grimpé jusqu'à près de 30 degrés à Brest et près de 34 degrés à Bergerac en Dordogne. Et puis des millions de Français travaillent en ce lundi de Pentecôte. De nombreuses entreprises ont en effet choisi cette date pour la journée de solidarité annuelle. Entre 20 et 30% des salariés sont à leur poste aujourd'hui. Si la mesure reste contestée par les syndicats, elle rapporte 2,5 milliards d'euros par an à l'État. Des fonds qui sont entièrement reversés pour aider les personnes âgées et en situation de handicap. Sur la route, Bison Futé a peint tout le quart nord-ouest en rouge et prévoit une circulation dense, notamment sur les axes reliant la Bretagne, Paris et le nord-ouest à la région normande. Nouveau projet d'accord entre les États-Unis et l'Iran, alors que le secrétaire d'État américain Marco Rubio promet une signature finale dans les prochaines heures. Donald Trump a tempéré ses espoirs d'un accord imminent pour mettre fin à la guerre au Moyen-Orient. Sur sa plateforme social, le président américain a écrit avoir demandé à ses représentants de ne pas se précipiter car le temps joue en leur faveur. Un garçon de 12 ans retrouvé mort ce dimanche à Rennes sur les rives de la Vilaine. L'enfant avait une serviette de bain nouée et très serrée autour du cou. C'est un pêcheur qui a donné l'alerte après avoir entendu des cris d'enfants inquiétants. Malgré l'intervention des secours, le décès a été constaté sur place. Le parquet a ouvert une enquête pour meurtre sur mineur. Première chaleur ce week-end, première baignade et déjà des victimes. Deux personnes sont mortes noyées ce dimanche en Gironde, emporté par des courants de Bain, Lacano et Lège-Cap-Ferré. Les plages du littoral sont déjà très fréquentées. Les préfectures appellent à la plus grande prudence alors qu'elles ne sont pas encore surveillées. Enfin du sport et du tennis pour terminer avec une journée difficile hier pour la première journée à Roland-Garros. Déjà les premières larmes sur les 11 tricolores en lice ce dimanche. Seuls deux ont rallié le deuxième tour. Tous les autres ont échoué, dont Pierre-Hugues Herbert au bout du suspense. Hécatombe également chez les dames avec quatre anciennes vainqueurs du Grand Chelem qui sont éliminés.

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1: Pour ce lundi de Pentecôte sur TF1, la suite de l'été 36. Eh, ça a bien marché la semaine dernière, quasi 5 millions de téléspectateurs. Bah, vous allez voir la suite ce soir. France 2, ça aussi ça marche bien. Épisode inédit de Meurtre au paradis. France 3, le film délicieux. Canal, Paris Police 1910. M6, marié au premier regard. Terminable, non? Combien? 14e épisode. Oh là, c'est sûr. Sur W9, Independence Day. Sur TMC, Ready Player One. Appel d'urgence sur TFX. Et tiens, vous allez pouvoir retrouver notamment La Mémoire dans la peau sur TF1, série filmée. Très très bon ce film. Et les parcs d'attractions préférés des Français sur Gulli. Je vous laisse sur votre choix. Par avance, une excellente soirée devant votre télévision ou à l'écoute d'Oxygène Radio.
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6: On recrute partout en Mayenne cette semaine. À Laval, le groupe Lactalis recherche des agents de production et conducteurs de ligne pour ses sites industriels. Toujours à Laval, Gruau recrute des opérateurs de production pour accompagner l'activité du printemps. Du côté de l'Ouvernais, Bridor propose des postes en production agroalimentaire et conditionnement. Avec l'arrivée des beaux jours, les recrutements saisonniers accélèrent aussi dans la restauration et le commerce, notamment à Château-Gontier-sur-Mayenne et Mayenne. Enfin, les enseignes Action et Intermarché recrutent des employés polyvalents sur plusieurs magasins du département. Infos et candidatures sur francetravail.fr ou directement auprès des entreprises. 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

Bonjour. Déjà une vigilance jaune canicule dans l'ouest du pays. Météo France a placé 13 départements sous surveillance en raison d'une vague de chaleur qui devrait encore s'intensifier aujourd'hui. Hier, de nouveaux records de température pour un mois de mai ont déjà été battus. Le thermomètre a grimpé jusqu'à près de 30 degrés à Brest et près de 34 degrés à Bergerac en Dordogne. Et puis des millions de Français travaillent en ce lundi de Pentecôte. De nombreuses entreprises ont en effet choisi cette date pour la journée de solidarité annuelle. Entre 20 et 30% des salariés sont à leur poste aujourd'hui. Si la mesure reste contestée par les syndicats, elle rapporte 2,5 milliards d'euros par an à l'État. Des fonds qui sont entièrement reversés pour aider les personnes âgées et en situation de handicap. Sur la route, Bison Futé a peint tout le quart nord-ouest en rouge et prévoit une circulation dense, notamment sur les axes reliant la Bretagne, Paris et le nord-ouest à la région normande. Nouveau projet d'accord entre les États-Unis et l'Iran, alors que le secrétaire d'État américain Marco Rubio promet une signature finale dans les prochaines heures. Donald Trump a tempéré ses espoirs d'un accord imminent pour mettre fin à la guerre au Moyen-Orient. Sur sa plateforme Truth Social, le président américain a écrit avoir demandé à ses représentants de ne pas se précipiter car le temps joue en leur faveur. Un garçon de 12 ans retrouvé mort ce dimanche à Rennes sur les rives de la Vilaine. L'enfant avait une serviette de bain nouée et très serrée autour du cou. C'est un pêcheur qui a donné l'alerte après avoir entendu des cris d'enfants inquiétants. Malgré l'intervention des secours, le décès a été constaté sur place. Le parquet a ouvert une enquête pour meurtre sur mineur. Première chaleur ce week-end, première baignade et déjà des victimes. Deux personnes sont mortes noyées ce dimanche en Gironde, emportées par des courants de Bayne, Lacanau et Lège-Cap-Ferré. Les plages du littoral sont déjà très fréquentées. Les préfectures appellent à la plus grande prudence alors qu'elles ne sont pas encore surveillées. Enfin du sport et du tennis pour terminer avec une journée difficile hier pour la première journée à Roland-Garros. Déjà les premières larmes sur les 11 tricolores en lice ce dimanche. Seuls deux ont rallié le deuxième tour. Tous les autres ont échoué, dont Pierre-Hugues Herbert au bout du suspense. Hécatombe également chez les dames avec quatre anciennes vainqueurs du Grand Chelem qui sont éliminées.

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3: Et voici l'horoscope de ce lundi. Nous sommes le 25 mai, nous fêtons les Sophies. Les béliers, vous prendrez conscience que vous avez besoin d'une vraie relation.
4: Taureau, vous devrez faire vos comptes avant de dépenser des sommes importantes.
5: Gémeaux, vous n'aurez pas vraiment le temps de souffler.
6: Cancer, vous pourrez compter sur l'être aimé pour vous soutenir moralement.
7: Les lions, vous aurez l'impression que le temps passe vite.
8: Les vierges, vous vous trouvez à la croisée des chemins et vous hésitez sur la direction à prendre.
9: Les balances, il ne s'agit pas de vous retrouver à découvert.
10: Les scorpions, n'ayez pas de crainte, votre partenaire ne tentera pas de diriger votre vie ou de faire suivre une voie qui ne vous plaît pas.
11: Sagittaire, n'agissez pas sur un coup de tête.
12: Capricorne, votre rythme de travail va s'accélérer et vous devrez vous y adapter.
13: Verseau, une formation professionnelle vous tenterait ?
14: Parlez-en avec votre supérieur.
15: Enfin les poissons, cela vous fait du bien de pouvoir vous appuyer sur quelqu'un.
16: Bonne journée et à demain.
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0: Hop là. C'est jour férié, c'est lundi de Pentecôte et qui dit jour férié dit Jérém qui vous accompagne les amis. Alors juste après les infos, Tameim Pala Dracula. 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
1: Bonjour, de fortes chaleurs attendues encore ce lundi. La vigilance jaune est étendue à 18 départements, dont Paris et sa petite couronne. Quelques records ont déjà été battus hier. Le thermomètre a grimpé jusqu'à près de 30 degrés à Brest et près de 34 degrés à Bergerac en Dordogne. Et malgré ce beau temps, des millions de Français sont au boulot. Ce lundi de Pentecôte, entre 20 et 30% des salariés sont à leur poste pour cette journée de solidarité annuelle. La mesure qui reste contestée par les syndicats rapporterait 2,5 milliards d'euros par an à l'État pour aider les personnes âgées et en situation de handicap. Sur la route, bison futé a peint tout le quart nord-ouest en rouge et prévoit une circulation dense, notamment sur les axes reliant la Bretagne, Paris et le nord-ouest et la région normande. Au niveau national, la journée est classée orange. Première chaleur, première baignade et déjà des victimes. Deux personnes sont mortes noyées ce dimanche en Gironde, emportées par des courants de Bayne. Un adolescent de 17 ans s'est noyé également samedi dans la Seine, aspiré par un courant dans un site interdit à la baignade près d'un barrage en Seine-et-Marne. Les autorités appellent à la plus grande prudence pour ces premières baignades. Un garçon de 12 ans a été retrouvé mort ce dimanche à Rennes sur les rives de la Vilaine. L'enfant avait une serviette de bain nouée et très serrée autour du cou. C'est un pêcheur qui a donné l'alerte après avoir entendu des cris d'enfants inquiétants. Malgré l'intervention des secours, le décès a été constaté sur place. Le parquet a ouvert une enquête pour meurtre sur mineur. Nouveau projet d'accord entre les États-Unis et l'Iran. Le secrétaire d'État américain Marco Rubio assure qu'un accord avec Téhéran est toujours possible ce lundi. De son côté, Donald Trump tempère les espoirs d'une signature imminente pour mettre fin à la guerre au Moyen-Orient. Sur sa plateforme Truth Social, le président américain a écrit avoir demandé à ses représentants de ne pas se précipiter, car le temps joue en leur faveur. Enfin, on termine avec du sport et du tennis, et puis avec une journée compliquée hier pour les Français à Roland-Garros. Sur les 11 tricolores en lice ce dimanche, seuls deux ont rallié le deuxième tour. Tous les autres ont échoué, dont Pierre Hugerbert au bout du suspense. Hécatombe aussi chez les dames pour cette première journée à Roland-Garros, avec quatre anciennes vainqueurs de Grand Chelem qui sont éliminées.
0: Ce lundi, les Pays de la Loire vivent une journée exceptionnellement chaude pour la saison. Le soleil s'impose largement jusqu'à ce soir, avec des températures qui grimpent entre 31 et 35 degrés dans le département. Une chaleur précoce qui place plusieurs départements de l'Ouest en vigilance jaune canicule.

0: sur Oxygène Radio, c'était Tame Impala, Dracula.
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0: Bon lundi tout le monde, c'est lundi férié, c'est lundi de Pentecôte, enfin pas férié pour tous parce que pour certains c'est la journée de solidarité ce 25 mai hein. Donc ça va bosser, ça bosse pas, je sais pas, venez me dire, je vous attends sur les réseaux sociaux, en tous les cas nous ici c'est ce qu'on appelle grille de jour férié, donc qui dit jour férié dit Jérém qui vous accompagne avec grand plaisir, j'ai mes habitudes d'habitude dans My Oxygène tous les soirs, mais voilà, Chris se repose et sera là bien sûr demain matin pour vous accompagner dans la joie et la bonne humeur de ce lundi de Pentecôte. L'éphéméride complet arrive tout à l'heure. On aura l'occasion également de vous donner de la big news, bien sûr. Et puis toujours vos messages que vous envoyez quand vous voulez sur nos réseaux sociaux, ici sur Oxygène Radio. Allez, on y retourne. Voici pour vous Milky, remixé par David Guetta, Just the Way You Are, Oxygène.

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1: Direction Compiègne ce lundi pour le quintet du Prix des Hauts-de-France, une course plate sur 1600 mètres avec 16 partants au départ à 15h15. Notre sélection du jour, en tête le 5 comme quoi. On lui associe le 4 Calas monté par le Mayennais Maxime Guyon, l'As Riassou, le 2 Alfalf, le 9 Dubala, le 8 Ziggy Star, le 3 Pumalin Park et le 15 The Snark associé au Mayennais Augustin Madamé. Et puis en région, rendez-vous également sur l'hippodrome de Durtal, départ de la première à 14h30 et 7 courses à Nort-sur-Erdre en Loire-Atlantique avec également un premier départ à 14h30.
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0: À suivre Zao MC Solar, on va écouter comme Caroline pour vous sur Oxygène Radio. Alors vous restez évidemment avec nous. On continue avec notamment l'occasion pour nous de saluer en ce lundi de Pentecôte Madeleine, Sophie, Urbain, c'est votre fête aujourd'hui. Ils sont nés à 25 mai peut-être comme vous, Johnny Wilkinson, l'anniversaire également aujourd'hui de Mike Myers, l'anniversaire de Gilles Boulot, monsieur 20h de TF1. On a l'anniversaire également de Klaus Mann. Et puis peut-être le vôtre si c'est le cas, au cœur de la journée mondiale de la thyroïde, la journée internationale des geeks, la journée mondiale de la serviette, la journée mondiale des enfants disparus et la journée mondiale de l'Afrique. Vous savez tout. Oxygène, on continue ensemble. Le Big Morning continue avec Zao MC Solar comme Caroline. A tout de suite sur Oxygène.
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0: Bonjour à tous et merci d'être avec Oxygène Radio. Oxygène. Bougez pas, il y a Vita pour Ça fait mal qui arrive dans pas longtemps, également votre horoscope. En ce lundi de Pentecôte, courage à toutes celles et ceux qui partent bosser avec Oxygène. Oxygène. 8h30, les infos. 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
1: Bonjour, de fortes chaleurs attendues encore ce lundi. La vigilance jaune est étendue à 18 départements dont Paris et sa petite couronne. Quelques records ont déjà été battus hier. Le thermomètre a grimpé jusqu'à près de 30 degrés à Brest et près de 34 degrés à Bergerac en Dordogne. Et malgré ce beau temps, des millions de Français sont au boulot. Ce lundi de Pentecôte, entre 20 et 30% des salariés sont à leur poste pour cette journée de solidarité annuelle. La mesure qui reste contestée par les syndicats rapporterait 2,5 milliards d'euros par an à l'État pour aider les personnes âgées et en situation de handicap. Sur la route, bison futé a peint tout le quart nord-ouest en rouge et prévoit une circulation dense, notamment sur les axes reliant la Bretagne, Paris et le nord-ouest et la région normande. Au niveau national, la journée est classée orange. Première chaleur, première baignade et déjà des victimes. Deux personnes sont mortes noyées ce dimanche en Gironde, emportées par des courants de Bain. Un adolescent de 17 ans s'est noyé également samedi dans la Seine, aspiré par un courant dans un site interdit à la baignade près d'un barrage en Seine-et-Marne. Les autorités appellent à la plus grande prudence pour ces premières baignades. Un garçon de 12 ans a été retrouvé mort ce dimanche à Rennes sur les rives de la Vilaine. L'enfant avait une serviette de bain nouée et très serrée autour du cou. C'est un pêcheur qui a donné l'alerte après avoir entendu des cris d'enfants inquiétants. Malgré l'intervention des secours, le décès a été constaté sur place. Le parquet a ouvert une enquête pour meurtre sur mineur. Nouveau projet d'accord entre les États-Unis et l'Iran. Le secrétaire d'État américain Marco Rubio assure qu'un accord avec Téhéran est toujours possible ce lundi. De son côté, Donald Trump tempère les espoirs d'une signature imminente pour mettre fin à la guerre au Moyen-Orient. Sur sa plateforme Truth Social, le président américain a écrit avoir demandé à ses représentants de ne pas se précipiter, car le temps joue en leur faveur. Enfin, on termine avec du sport et du tennis, et puis avec une journée compliquée hier pour les Français à Roland-Garros. Sur les 11 tricolores en lice ce dimanche, seuls deux ont rallié le deuxième tour. Tous les autres ont échoué, dont Pierre Hugerbert au bout du suspense. Hécatombe aussi chez les dames pour cette première journée à Roland-Garros, avec quatre anciennes vainqueurs de Grand Chelem qui sont éliminées.
0: Ce lundi, les Pays de la Loire vivent une journée exceptionnellement chaude pour la saison. Le soleil s'impose largement jusqu'à ce soir, avec des températures qui grimpent entre 31 et 35 degrés dans le département. Une chaleur précoce qui place plusieurs départements de l'Ouest en vigilance jaune canicule.

0: Oxygène avec Vita, c'était ça fait mal. Bon, restez avec nous. Il y a de la big news qui arrive. On s'intéressera à de l'actualité, les amis. Et puis, on va surtout écouter Fever Dream. Alex Warren à suivre. Allez, bon, restez avec nous. Oxygène Radio, les amis. On se retrouve juste après. Et bah, l'horoscope. C'est l'heure d'en trouver l'horoscope avec Enzo.
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4: Et voici l'horoscope de ce lundi, nous sommes le 25 mai, nous fêtons les Sophies. Les Béliers, vous prendrez conscience que vous avez besoin d'une vraie relation.
5: Taureau, vous devrez faire vos comptes avant de dépenser des sommes importantes.
6: Gémeaux, vous n'aurez pas vraiment le temps de souffler.
7: Cancer, vous pourrez compter sur l'être aimé pour vous soutenir moralement.
8: Les Lions, vous aurez l'impression que le temps passe vite.
9: Les Vierges, vous vous trouvez à la croisée des chemins et vous hésitez sur la direction à prendre.
10: Les Balances, il ne s'agit pas de vous retrouver à découvert.
11: Les Scorpions, n'ayez pas de crainte, votre partenaire ne tentera pas de diriger votre vie ou de faire suivre une voie qui ne vous plaît pas.
12: Sagittaire, n'agissez pas sur un coup de tête.
13: Capricorne, votre rythme de travail va s'accélérer et vous devrez vous y adapter.
14: Verseau, une formation professionnelle vous tenterait ?
15: Parlez-en avec votre supérieur.
16: Enfin, les Poissons, cela vous fait du bien de pouvoir vous appuyer sur quelqu'un.
17: Bonne journée et à demain.
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0: Bonjour, bon début de semaine, c'est lundi de Pentecôte, c'est Oxygène.
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0: Bon bah il s'en passe des choses évidemment et on est là pour en parler ici sur Oxygène Radio. Des infos insolites. Voilà, et je voudrais envoyer un énorme soutien à la journaliste ciné de Canal+, Laurie Cholewa, qui révèle avoir subi une double mastectomie après un cancer du sein. Elle dit il n'y a aucune honte à avoir, aucune. Laurie Cholewa, on la salue très fort parce que décidément le cinéma à Canal, Laurie Cholewa, que j'aime beaucoup. On sait que Laurent le précédent animateur de la partie ciné sur Canal avait eu aussi quelques soucis de santé, mais voilà, l'importance du dépistage. Elle a expliqué comment c'était possible, elle a remis d'ailleurs une petite photo de son bracelet d'hospitalisation, et donc on lui souhaite le meilleur évidemment, et c'est vrai important de le faire savoir comme l'a fait Laurie Cholewa. Vous restez avec nous, on va continuer avec notamment Ray, Where is my husband, avant les infos de 9h sur Oxygène Radio. C'est le Big Morning.

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1: Et voici votre point info travaux de cette semaine. À Laval, plusieurs chantiers de voirie et de réseaux restent en cours, notamment dans les secteurs Avenières, Gare, Seineville et autour du centre-ville avec des rétrécissements de chaussées et déviations ponctuelles de circulation. Prudence également autour du quai d'Avenières, du boulevard de Montigny et de la rue de Normandie où des travaux urbains peuvent entraîner des ralentissements aux heures de pointe. Sur la RD 962, entre Mayenne, Laval et Château-Gontier-sur-Mayenne, des travaux d'entretien de chaussées se poursuivent avec des déviations possibles en journée. Dans le Nord-Mayenne, enfin, quelques perturbations sont également possibles autour d'Ernée, Goron et Mayenne, avec des travaux de maintenance et de signalisation sur plusieurs routes départementales. 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

0: la suite avec notamment Sound of Legend qui va nous emmener à San Francisco après les infos. 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
1: Bonjour, de très très forte chaleur avec un record datant de 1947 qui a notamment été battu en Bretagne. Des températures qui vont encore grimper aujourd'hui selon Météo France qui a étendu sa vigilance jaune canicule à 18 départements dont Paris et sa petite couronne. Et puis en cette période de forte chaleur, les autorités appellent à la plus grande prudence concernant la baignade. Deux personnes sont mortes noyées ce dimanche en Gironde, emportées par des courants de Bain. Un adolescent de 17 ans s'est également noyé samedi dans la Seine, aspiré par un courant dans un site interdit à la baignade près d'un barrage en Seine-et-Marne. Lundi de Pentecôte aujourd'hui, entre 20 et 30% des salariés sont à leur poste pour cette journée de solidarité annuelle. Une mesure qui reste contestée par les syndicats mais qui rapporterait 2,5 milliards d'euros par an à l'État pour aider les personnes âgées et en situation de handicap. Et puis pour ceux qui sont en week-end sur la route, Bison Futé prévoit une circulation dense, notamment sur les axes du retour reliant la Bretagne, Paris et le Nord-Ouest à la région normande. Au niveau national, cette journée est classée orange. Un drame ce week-end à Rennes, un garçon de 12 ans a été retrouvé mort sur les rive de la Vilaine. L'enfant avait une serviette de bain mouillée, très serrée autour du cou. C'est un pêcheur qui a donné l'alerte après avoir entendu des cris inquiétants. Malgré l'intervention des secours, le décès a été constaté sur place. Le parquet a ouvert une enquête pour meurtre sur mineur. Encore un projet d'accord entre les États-Unis et l'Iran. Le secrétaire d'État américain Marco Rubio assure qu'un accord est possible ce lundi. De son côté, Donald Trump tempère les espoirs d'une signature imminente pour mettre fin à cette guerre au Moyen-Orient. Sur sa plateforme Truth Social, le président américain demande à ses représentants de ne pas se précipiter car le temps joue en leur faveur. Enfin, du sport et du tennis avec une journée compliquée hier pour les Français à Roland-Garros. Sur les 11 tricolores en lice, seuls 2 ont rallié le deuxième tour. Tous les autres ont échoué, dont Pierre Hugerberm. Au bout du suspense, hécatombe également chez les dames avec 4 anciennes vainqueurs de Grand Chelem qui sont éliminées. On espère mieux bien sûr pour cette deuxième journée avec au programme Hugo Humbert face à Adrian Manarino. Autre match très attendu, Gaël Monfils, le futur retraité qui va affronter Hugo Gaston en session de nuit.
0: Ce lundi, les Pays de la Loire vivent une journée exceptionnellement chaude pour la saison. Le soleil s'impose largement jusqu'à ce soir, avec des températures qui grimpent entre 31 et 35 degrés dans le département. Une chaleur précoce qui place plusieurs départements de l'Ouest en vigilance jaune canicule.

Bienvenue sur Oxygène Radio avec à l'instant Sam Duff Legend qui nous a emmené à San Francisco. Le plateau télé, il arrive. Miley Cyrus, Dream As One, elle arrive. L'éphéméride complet arrive aussi tout à l'heure. Bah écoutez, qu'est-ce que je voulais que je vous dise, que vous êtes bien avec nous. Tiens, il y a Thierry que je vais saluer. Il bosse aujourd'hui, le Thierry. Salut, merci beaucoup d'avoir envoyé un petit message aujourd'hui. Il bosse dans la menuiserie. Bah ça bosse, et bah bon courage. Journée de solidarité, effectivement. Puis il y a les patrons aussi, c'est eux qui décident s'ils bossent ou non aussi. Hein. Allez, bougez pas, plateau télé juste après Miley Cyrus sur Oxygène Radio. Oh.

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1: Pour ce lundi de Pentecôte sur TF1, la suite de l'été 36. Eh, ça a bien marché la semaine dernière, quasi 5 millions de téléspectateurs. Bah, vous allez voir la suite ce soir. France 2, ça aussi ça marche bien. Épisode inédit de Meurtre au paradis. France 3, le film délicieux. Canal, Paris Police 1910. M6, marié au premier regard. Terminable, non? Combien? 14e épisode. Oh là, c'est sûr. Sur W9, Independence Day. Sur TMC, Ready Player One. Appel d'urgence sur TFX. Et tiens, vous allez pouvoir retrouver notamment La Mémoire dans la peau sur TF1, série filmée. Très très bon ce film. Et les parcs d'attractions préférés des Français sur Gulli. Je vous laisse sur votre choix. Par avance, une excellente soirée devant votre télévision ou à l'écoute d'Oxygène Radio.
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0: Oxygène, bonjour, bienvenue. Big Morning, version jour férié. Écoutez, tenez-vous prêts, hein, tout peut arriver. Évidemment, la priorité reste la musique. David Guetta, Gilo arrive dans un instant. En ce lundi de Pentecôte, Madeleine, Sophie, Urbain, c'est votre fête aujourd'hui. Quelques anniversaires. Klaus Mann, le chanteur, souffle ses bougies. François Bayrou, Gilles Boulot aujourd'hui. Mike Myers, l'anniversaire également aujourd'hui de Johnny Wilkinson. Et aujourd'hui, c'est la journée mondiale de la serviette. Ah, il y a aussi la journée internationale des geeks. Ouais. Salut les geeks. Allez, restez avec nous, on continue. Le roi de la nuit, le numéro 1. David Guetta, Jennifer Lopez, viendra-t-elle au Stade de France? Dis-le, faire la surprise. Comme elle l'a fait à Coachella. Ça va peut-être coûter trop cher. Allez, Save Me Tonight arrive, restez avec nous. A tout de suite.
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0: l'instant, Elliot, la camisa negra, qui était avec nous il y a un peu plus d'une semaine pour l'Oxygène Music Live. On l'écoute après la tribu.
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0: Et nous allons parler d'un événement. Toute entrepreneur. Événement gratuit qui est organisé par le service développement économique de la communauté de communes Anjou, Loire et Sarthe. CCALS. Ça se passe le 16 juin prochain. 9h, 14h. On va en parler, même si j'en ai déjà beaucoup trop dit. Avec Clarisse. Clarisse Rigolet, bonjour.
3: Bonjour.
0: J'ai bien résumé ?
3: Oui, très bien. C'est alors, exactement ça.
0: Alors, ça va se passer où exactement ?
3: Alors, ce sera à Tiercé, au lieu Beta.
0: D'accord.
3: C'est un espace de coworking, mais c'est également un espace très bien adapté pour accueillir ce type de rendez-vous, puisqu'il est aussi pensé comme un lieu de rencontre, de travail et d'échange,
0: d'accord.
3: Comme pour tout entrepreneur.
0: Clarisse, c'est quoi l'objectif de ce rendez-vous ?
3: Oui, alors l'objectif, c'est avant tout de proposer un temps dédié à des femmes qui peuvent parfois rencontrer des freins spécifiques à l'entrepreneuriat, donc un manque de réseau, des difficultés à identifier les bons interlocuteurs.
0: D'accord.
3: Ou bien tout simplement un besoin de confiance en soi, de retour d'expérience et de conseils.
0: Mmh.
3: Donc voilà, tout entrepreneur, c'est l'événement dédié.
0: D'accord.
3: À ce type d'enjeu.
0: Donc pour toutes les auditrices là qui nous écoutent, qui sont porteuses, pourquoi pas, de projets ou même en cours de création, c'est l'occasion jamais, quoi.
3: Exactement.
0: Ouais, alors même ceux qui sont déjà installés, qui ont encore besoin de conseils. Voilà, non, mais ça va être sympa. Donc c'est de 9h à 14h, c'est ça, hein ?
3: Voilà, c'est ça. Et puis on clôturera en fin de matinée avec un cocktail déjeunatoire qui permettra de tisser des liens et puis d'approfondir les rencontres et les conseils avec les partenaires présents.
0: Et comment une femme intéressée, elle peut s'inscrire s'il reste encore des places ?
3: Oui, bien sûr. Alors l'événement, il est tout à fait gratuit.
0: D'accord.
3: Il suffit de se rendre sur le site de la CCALS,
0: donc
3: ccals.fr, et puis de s'y inscrire.
0: D'accord. Et alors la dernière question, expliquez-moi pourquoi d'ailleurs avoir choisi ce rendez-vous. Voilà, pourquoi ce rendez-vous autour des dédié aux femmes ?
3: Eh bien, on s'est rendu compte que c'était une thématique qui était quand même très demandée.
0: D'accord.
3: Au lieu Beta, on organise régulièrement des ateliers dédiés aux porteurs de projets. Et c'est vrai que les femmes sont souvent au rendez-vous.
0: D'accord.
3: Donc, d'où cette troisième édition qui est à chaque fois une belle réussite.
0: On le rappelle, hein, c'est gratuit, c'est sur inscription. Il suffit d'aller sur le ccals.fr. Il y a aussi un numéro de téléphone si vous le souhaitez, hein, 02 52 75 05 05. En tous les cas, notez bien cette date, elle est essentielle. Le mardi 16 juin, et on aura l'occasion d'en reparler au lieu à Beta, à Thiers. Ça se passe donc entre 9h et 14h, toute entrepreneur. Merci beaucoup pour toutes ces précisions, Clarisse, et à très vite sur Oxygène.
3: Merci, au revoir.
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0: sur Oxygène Radio. Elliot, la camisa negra, qui nous a fait l'honneur d'être présent au précédent Oxygène Music Live. Les photos, les vidéos dispo sur l'ensemble de nos réseaux sociaux. Restez avec nous. C'est prêt. Extrait de l'album Dirty Blonde. Bébé Rexha arrive. Kermix Face Lace. New Religion. Et la Big News juste après, évidemment. On en parlera. Restez avec nous sur Oxygène Radio. À tout de suite.
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4: Et voici l'horoscope de ce lundi. Nous sommes le 25 mai, nous fêtons les Sophies. Les béliers, vous prendrez conscience que vous avez besoin d'une vraie relation.
5: Taureau, vous devrez faire vos comptes avant de dépenser des sommes importantes.
6: Gémeaux, vous n'aurez pas vraiment le temps de souffler.
7: Cancer, vous pourrez compter sur l'être aimé pour vous soutenir moralement.
8: Les lions, vous aurez l'impression que le temps passe vite.
9: Les vierges, vous vous trouvez à la croisée des chemins et vous hésitez sur la direction à prendre.
10: Les balances, il ne s'agit pas de vous retrouver à découvert.
11: Les scorpions, n'ayez pas de crainte, votre partenaire ne tentera pas de diriger votre vie ou de faire suivre une voie qui ne vous plaît pas.
12: Sagittaire, n'agissez pas sur un coup de tête.
13: Capricorne, votre rythme de travail va s'accélérer et vous devrez vous y adapter.
14: Verseau, une formation professionnelle vous tenterait ?
15: Parlez-en avec votre supérieur.
16: Enfin les poissons, cela vous fait du bien de pouvoir vous appuyer sur quelqu'un.
17: Bonne journée et à demain.
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26: Et voici votre point info travaux de cette semaine. À Laval, plusieurs chantiers de voirie et de réseaux restent en cours, notamment dans les secteurs Avenières, Gare, Seineville et autour du centre-ville avec des rétrécissements de chaussées et déviations ponctuelles de circulation. Prudence également autour du quai d'Avenières, du boulevard de Montigny et de la rue de Normandie où des travaux urbains peuvent entraîner des ralentissements aux heures de pointe. Sur la RD 962, entre Mayenne, Laval et Château-Gontier-sur-Mayenne, des travaux d'entretien de chaussée se poursuivent avec des déviations possibles en journée. Dans le Nord-Mayenne, enfin, quelques perturbations sont également possibles autour d'Ernée, Goron et Mayenne, avec des travaux de maintenance et de signalisation sur plusieurs routes départementales. 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

0: Allez, bon début de semaine, même si c'est férié, on y va à la cool avec Oxygène Radio et avec notamment dans un instant Bon Entendeur qui remixe Dalida à Mourir sur scène.
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0: Enfin, le plus tard possible quand même, hein, évidemment. Hein. Non, mais c'est vrai. Bon, la big news, évidemment, on va parler de ce qui se passe là, tout autour de M. Bruel avec les taux qui se resserrent. C'est assez fou, hein, tout ce qui se passe là. Oh. Alors, je suis pas là pour juger, je suis pas juge, je suis pas ni qui que ce soit, mais quand je vois tout ce qui est en train de sortir, je me dis, waouh, les maires qui demandent de décaler, de faire toutes ces choses. Voilà. Vous avez le droit, en tous les cas, de donner votre avis, hein, parce que je sais qu'il y a quand même aussi pas mal de fans de l'artiste. Est-ce qu'il doit se mettre en retrait, est-ce qu'il doit préparer tout ça, décaler ses dates de... Est-ce que selon vous, voilà. Là, par contre, vous pouvez donner votre avis. Attention, en respectant, s'il vous plaît, pas d'insultes, pas de tout ça. Voilà, donc n'hésitez pas à venir. On est là ensemble pour en parler sur Oxygène Radio. Vous restez là, Bon Entendeur. Dalida, Mourir sur scène, et ben, c'est parti. C'est la plus angevine des radios, c'est Oxygène Radio.

0: On recrute partout en Mayenne cette semaine. À Laval, le groupe Lactalis recherche des agents de production et conducteurs de ligne pour ses sites industriels. Toujours à Laval, Gruau recrute des opérateurs de production pour accompagner l'activité du printemps. Du côté de l'Louvernay, Bridor propose des postes en production agroalimentaire et conditionnement. Avec l'arrivée des beaux jours, les recrutements saisonniers accélèrent aussi dans la restauration et le commerce, notamment à Château-Gontier-sur-Mayenne et Mayenne. Enfin, les enseignes Action et Intermarché recrutent des employés polyvalents sur plusieurs magasins du département. Infos et candidatures sur francetravail.fr ou directement auprès des entreprises. 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

0: mine de rien, une nouvelle heure de ce Big Morning. Je vois qu'il y a tout à l'heure du David Guetta, je vois du Elena et c'est K-Pop Demon Hunters qui arrive juste après les infos.
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2: Bonjour, toujours de fortes températures attendues ce lundi selon Météo France qui a étendu sa vigilance jaune canicule à 18 départements de l'ouest de la France, dont Paris et sa petite couronne. Des records de température ont été battus ce week-end, notamment en Bretagne. Et puis en cette période de forte chaleur, attention, les autorités appellent à la plus grande prudence concernant la baignade. Deux personnes sont mortes noyées ce dimanche en Gironde, emportées par des courants de Baigne. Un adolescent de 17 ans s'est également noyé samedi dans la Seine, aspiré par un courant dans un site interdit à la baignade près d'un barrage en Seine. Lundi de Pentecôte aujourd'hui, entre 20 et 30% des salariés sont tout de même à leur poste pour cette journée de solidarité annuelle. La mesure qui reste contestée par les syndicats rapporterait 2,5 milliards d'euros par an à l'État pour aider les personnes âgées et en situation de handicap. Sur les routes, pourtant, il y aura du monde. Pour rentrer, Bison Futé prévoit une circulation dense, notamment sur les axes reliant la Bretagne, Paris et le Nord-Ouest à la région normande. Au niveau national, la journée est classée orange. Une enquête ouverte à Rennes pour meurtre sur mineur. Un garçon de 12 ans a été retrouvé mort ce dimanche avec une serviette de bain mouillée, très serrée autour du cou. Un pêcheur a donné l'alerte après avoir entendu des cris inquiétants. La secrétaire générale de la CGT, Sophie Binet, annonce sa mise en examen pour diffamation après avoir dénoncé la répression syndicale chez Tefal. Le syndicat alerte depuis plusieurs mois sur la dangerosité des PFAS utilisés dans les poêles. À l'international, nouveau projet d'accord entre les États-Unis et l'Iran. Le secrétaire d'État américain Marco Rubio affirme qu'un accord pourrait être signé dès ce lundi avec Téhéran. Mais le président américain Donald Trump tempère et estime qu'il ne faut pas se presser car le temps joue pour eux. Du sport et du tennis avec une journée très compliquée hier pour les Français à Roland-Garros sur les 11 tricolores en lice. Ce dimanche, seuls deux ont rallié le deuxième tour. Tous les autres ont échoué, dont Pierre Hugerbert au bout du suspense. Hécatombe chez les dames également avec quatre anciennes vainqueurs de Grand Chelem qui sont éliminées. Au programme de cette deuxième journée qu'on espère meilleur, Hugo Humbert face à Adrien Manarino et le futur retraité Gaël Monfils qui lui va affronter Hugo Gaston en session de nuit.
0: Ce lundi, les Pays de la Loire vivent une journée exceptionnellement chaude pour la saison. Le soleil s'impose largement jusqu'à ce soir, avec des températures qui grimpent entre 31 et 35 degrés dans le département. Une chaleur précoce qui place plusieurs départements de l'Ouest en vigilance jaune canicule.

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1: Direction Compiègne ce lundi pour le quintet du Prix des Hauts-de-France. Une course plate sur 1600 mètres avec 16 partants au départ à 15h15. Notre sélection du jour, Antec le 5 comme quoi. On lui associe le 4 Calas monté par le Mayennais Maxime Guyon, l'As Riassou, le 2 Alfalf, le 9 Dubala, le 8 Ziggy Star, le 3 Pumalin Park et le 15 The Snark associé au Mayennais Augustin Madamé. Et puis en région, rendez-vous également sur l'hippodrome de Durtal, départ de la première à 14h30 et 7 courses à Nort-sur-Erdre en Loire-Atlantique avec également un premier départ à 14h30.
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1: Et voici votre point info travaux de cette semaine. À Laval, plusieurs chantiers de voirie et de réseaux restent en cours, notamment dans les secteurs Avenières, Gare, Seineville et autour du centre-ville avec des rétrécissements de chaussées et déviations ponctuelles de circulation. Prudence également autour du quai d'Avenières, du boulevard de Montigny et de la rue de Normandie où des travaux urbains peuvent entraîner des ralentissements aux heures de pointe. Sur la RD 962, entre Mayenne, Laval et Château-Gontier-sur-Mayenne, des travaux d'entretien de chaussées se poursuivent avec des déviations possibles en journée. Dans le Nord-Mayenne, enfin, quelques perturbations sont également possibles autour d'Ernée, Goron et Mayenne, avec des travaux de maintenance et de signalisation sur plusieurs routes départementales. 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

0: Ça continue. Bah, c'est du non-stop en musique en ce jour férié lundi de Pentecôte. Zao, MC Solar comme Caroline arrive. 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Il est 11h, c'est l'heure des infos. 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
1: Bonjour, toujours de fortes températures attendues ce lundi selon Météo France qui a étendu sa vigilance jaune canicule à 18 départements de l'ouest de la France, dont Paris et sa petite couronne. Des records de température ont été battus ce week-end, notamment en Bretagne. Et puis en cette période de forte chaleur, attention, les autorités appellent à la plus grande prudence concernant la baignade. Deux personnes sont mortes noyées ce dimanche en Gironde, emportées par des courants de Bain. Un adolescent de 17 ans s'est également noyé samedi dans la Seine, aspiré par un courant dans un site interdit à la baignade près d'un barrage en Seine. Lundi de Pentecôte, aujourd'hui, entre 20 et 30% des salariés sont tout de même à leur poste pour cette journée de solidarité annuelle. La mesure qui reste contestée par les syndicats rapporterait 2,5 milliards d'euros par an à l'État pour aider les personnes âgées et en situation de handicap. Sur les routes, pourtant, il y aura du monde. Pour rentrer, Bison Futé prévoit une circulation dense, notamment sur les axes reliant la Bretagne, Paris et le Nord-Ouest à la région normande. Au niveau national, la journée est classée orange. Une enquête ouverte à Rennes pour meurtre sur mineur, un garçon de 12 ans a été retrouvé mort ce dimanche avec une serviette de bain mouillée et très serrée autour du cou. Un pêcheur a donné l'alerte après avoir entendu des cris inquiétants. La secrétaire générale de la CGT, Sophie Binet, annonce sa mise en examen pour diffamation après avoir dénoncé la répression syndicale chez Tefal. Le syndicat alerte depuis plusieurs mois sur la dangerosité des PFAS utilisés dans les poêles. À l'international, nouveau projet d'accord entre les États-Unis et l'Iran. Le secrétaire d'État américain Marco Rubio affirme qu'un accord pourrait être signé dès ce lundi avec Téhéran. Mais le président américain Donald Trump tempère et estime qu'il ne faut pas se presser car le temps joue pour eux. Du sport et du tennis avec une journée très compliquée hier pour les Français à Roland-Garros sur les 11 tricolores en lice. Ce dimanche, seuls deux ont rallié le deuxième tour. Tous les autres ont échoué, dont Pierre-Hugues Herbert au bout du suspense. Hécatombe chez les dames également avec quatre anciennes vainqueurs de Grand Chelem qui sont éliminées. Au programme de cette deuxième journée qu'on espère meilleur, Hugo Humbert face à Adrien Manarino et le futur retraité Gaël Monfils qui lui va affronter Hugo Gaston en session de nuit.

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2: Bonjour à tous. Un épisode de chaleur précoce et remarquable frappe l'ouest du pays et l'Île-de-France. Un phénomène exceptionnel pour un mois de mai qui déclenche une vigilance jaune pour 18 départements, dont Paris et sa petite couronne. Et en cette période de forte chaleur, les autorités appellent à la plus grande prudence concernant la baignade. Deux personnes sont portées noyées hier en Gironde, emportées par des courants de Baigne. Et un adolescent de 17 ans s'est noyé samedi dans la Seine, aspiré par un courant dans un site interdit à la baignade, près d'un barrage en Seine-et-Marne. Et il y aura du monde sur les routes des retours selon Bison Futé qui prévoit une circulation dense, notamment sur les axes reliant la Bretagne, Paris et le Nord-Ouest à la région normande au niveau national. La journée est classée orange. La patronne de la CGT, Sophie Binet, mise en examen pour des propos jugés diffamatoires. Elle avait dénoncé, je cite, « la répression syndicale chez Tefal ». Cette action en justice appuie un peu plus ses propos, selon Sophie Binet. Une primaire est-elle possible dans le camp macroniste en vue de la présidentielle de 2027? C'est en tout cas l'idée évoquée hier par Gabriel Attal. L'ancien Premier ministre s'est déclaré candidat à la présidentielle la semaine dernière. Un casse à la voiture Bélier a eu lieu vers 4h30 ce matin dans le 8e arrondissement de Paris, dans un magasin de luxe du boulevard Saint-Honoré. Deux individus, gantés et cagoulés, ont dérobé plusieurs sacs à main de grandes marques. Le préjudice est estimé à 200 000 euros. En Vendée, c'est une explosion qui s'est produite ce matin dans un immeuble à Vix. Elle a fait 7 blessés, dont un grave. Il s'agirait d'une tentative de suicide au gaz. Une enquête est ouverte, selon le sous-préfet de La Roche-sur-Yon. Et puis sport et tennis, deuxième jour à Roland-Garros, sous la chaleur. 9 Français sont en lice aujourd'hui, dont Gaël Monfils, qui dispute à 39 ans le tournoi pour la dernière fois. Il sera opposé à Hugo Gaston dans la soirée. Au programme également un duel franco-français entre Hugo Humbert et Adrian Manarino, ou encore Arthur Rinderknecht, opposé à l'Autrichien Jurij Rodionov.

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1: Bonjour à tous. Un épisode de chaleur précoce et remarquable frappe l'ouest du pays et l'Île-de-France. Un phénomène exceptionnel pour un mois de mai qui déclenche une vigilance jaune pour 18 départements, dont Paris et sa petite couronne. Et en cette période de forte chaleur, les autorités appellent à la plus grande prudence concernant la baignade. Deux personnes sont mortes noyées hier en Gironde, emportées par des courants de Baigne. Et un adolescent de 17 ans s'est noyé samedi dans la Seine, aspiré par un courant dans un site interdit à la baignade, près d'un barrage en Seine-et-Marne. Et il y aura du monde sur les routes des retours selon Bison Futé qui prévoit une circulation dense, notamment sur les axes reliant la Bretagne, Paris et le Nord-Ouest à la région normande au niveau national. La journée est classée orange. La patronne de la CGT, Sophie Binet, mise en examen pour des propos jugés diffamatoires. Elle avait dénoncé, je cite, « la répression syndicale chez Tefal ». Cette action en justice appuie un peu plus ses propos, selon Sophie Binet. Une primaire est-elle possible dans le camp macroniste en vue de la présidentielle de 2027? C'est en tout cas l'idée évoquée hier par Gabriel Attal. L'ancien Premier ministre s'est déclaré candidat à la présidentielle la semaine dernière. Un casse à la voiture Bélier a eu lieu vers 4h30 ce matin dans le 8e arrondissement de Paris, dans un magasin de luxe du boulevard Saint-Honoré. Deux individus, gantés et cagoulés, ont dérobé plusieurs sacs à main de grandes marques. Le préjudice est estimé à 200 000 euros. En Vendée, c'est une explosion qui s'est produite ce matin dans un immeuble à Vix. Elle a fait 7 blessés, dont un grave. Il s'agirait d'une tentative de suicide au gaz. Une enquête est ouverte, selon le sous-préfet de La Roche-sur-Yon. Et puis sport et tennis, deuxième jour à Roland-Garros sous la chaleur. 9 Français sont en lice aujourd'hui, dont Gaël Monfils qui dispute à 39 ans le tournoi pour la dernière fois. Il sera opposé à Hugo Gaston dans la soirée. Au programme également un duel franco-français entre Hugo Humbert et Adrian Manarino ou encore Arthur Rinderknecht opposé à l'Autrichien Jurij Rodionov.

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1: Pour ce lundi de Pentecôte sur TF1, la suite de l'été 36. Eh, ça a bien marché la semaine dernière, quasi 5 millions de téléspectateurs. Bah, vous allez voir la suite ce soir. France 2, ça aussi ça marche bien. Épisode inédit de Meurtre au paradis. France 3, le film délicieux. Canal, Paris Police 1910. M6, marié au premier regard. Terminable, non? Combien? 14e épisode. Oh là, c'est sûr. Sur W9, Independence Day. Sur TMC, Ready Player One. Appel d'urgence sur TF1. Et tiens, vous allez pouvoir retrouver notamment La Mémoire dans la peau sur TF1, série filmée. Très très bon ce film. Et les parcs d'attractions préférés des Français sur Gulli. Je vous laisse sur votre choix. Par avance, une excellente soirée devant votre télévision ou à l'écoute d'Oxygène Radio.
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16: Depuis 2023, plus de 1300 greffes de foie sont réalisées par an en France, sauvant des vies et redonnant espoir à des patients en situation critique. Aujourd'hui, découvrons l'histoire d'Éric Bulle-Haussmann, un patient qui a fait face à l'adversité avec courage et détermination.
17: Quand j'étais jeune, à 23 ans, j'ai fait une hépatite et ensuite j'ai commencé à déclencher ce qu'on appelle une NASH, non-alcoolique stéatose hépatique, la fameuse maladie du foie gras. Et je suis passé de 63 kilos à 143 kilos à l'âge de 57 ans. Et je suis passé en insuffisance hépatique sévère. Le pronostic était d'une survie de 3 semaines. Très court, on pense beaucoup à beaucoup de choses. Et j'ai eu la chance d'avoir un donneur qui m'a permis d'être greffé en extrême urgence. Aujourd'hui, je suis content d'être vivant. Je remercie tous les jours cette famille de donneurs et ce donneur.
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17: 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Et aujourd'hui, si tout le monde pouvait en parler, on diminuerait ce taux de refus.
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2: 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Il est 13h.
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18: Bonjour à toutes, bonjour à tous. Des quais plus accessibles à la gare routière d'Angers. Manger à la cantine sera bientôt plus cher pour les écoliers angevins. Et un supporter d'Angesco se lance un défi fou, il nous raconte. Mais avant, perturbation ce matin sur les rails entre Le Mans et Angers. C'est une panne de signalisation qui a été signalée par TER Pays de la Loire. Le retour à la normale était prévu ce midi. Dans le Saumurois, nouvelle mobilisation contre une future plateforme logistique prévue à Allonne dans la zone de la Ronde. Un rassemblement est prévu demain à 10h devant la mairie d'Allonne à l'initiative de la France Insoumise pour dénoncer la pollution de l'air, les nuisances sonores mais aussi, je cite, l'accaparement des terrains par des sociétés capitalistes. LFI proteste aussi contre le projet projet de parc photovoltaïque de l'aérodrome de Saumur. Des camions au quart avec les travaux réalisés à la gare routière d'Angers, à commencer par le réaménagement du quai A, rehaussé, agrandi et équipé de bandes de guidage. Un chantier financé par la région qui précise que les cars pourront y faire descendre ou monter des personnes en fauteuil roulant. Patrick Bruel en concert, ni à Angers, ni ailleurs. C'est ce que clame le syndicat Sud Culture 49 dans un communiqué. La place d'un homme accusé de violences sexuelles et de viol par une trentaine de femmes n'est pas sur scène, écrivent-ils. Le tourneur et le producteur ont le devoir de protéger leurs employés. Fin de citation. Toujours à Angers, le ticket de cantine coûtera plus cher pour les familles, plus 2,3% en moyenne à la rentrée, soit une hausse comprise entre 2 et 90 centimes par repas. Et ce, alors que la Cour des comptes régionale dresse un rapport sur la gestion de cette cuisine centrale. Notre région est la plus demandeuse en termes de recours aux services à la personne. C'est le résultat d'une étude de l'INSEE. Ils sont 300 000 à recourir à ces services, mais avec des budgets qui restent modestes, contrairement au niveau national, 1170 euros par an. D'après l'INSEE, 100 000 ménages de plus auront recours aux services à la personne d'ici 2050. Et puis les zones à faible émission seront finalement maintenues. Elles devaient être supprimées avec la nouvelle loi de simplification, mais le Conseil constitutionnel a censuré cette suppression. France Nature Environnement salue une très bonne nouvelle pour la santé des plus vulnérables. Selon la FNE, dans les villes où ces zones à circulation restreinte ont été bien appliquées, la pollution de l'air a baissé de 30 à 40%. Angers-Lourdes, à pied, c'est la folle aventure qui attend Valentin, un supporter du SCO qui a fait le pari en début de saison que si son équipe de cœur se maintenait, il rejoindrait un lieu de miracle. Mais tout cela a été bien réfléchi pour ce réceptionniste en hôtellerie. Attaqué un soir par un client sur son physique, il raconte la genèse de l'histoire au micro de Cyprien Leger.
0: J'aurais préféré qu'il me traite en fait de connard ou ça me passe au-dessus. Au bout d'un moment, on se blinde à ce niveau-là, au niveau de l'hôtellerie. Avec les plaintes, on va dire, de clients, mais tout ce qui est sur le physique, ça, c'est quelque chose qui me touche vraiment personnellement. Et là, moi, j'ai pété les plombs. Et ça a été le déclic. Et je me suis dit, là, c'est terminé, en fait, je veux plus avoir ce genre de problème avec des cons. J'ai envie de perdre du poids. Et j'ai décidé de me mettre à la marche, parce que je sais que c'est un très bon moyen de perdre du poids. S'en vient, du coup, la période du recrutement du mercato. Angers pouvant pas recruter car pas d'argent et bloqué par la DNCG. Pas de nouveaux joueurs arrivent, beaucoup de départs, et s'ensuit le départ d'Esteban Le Poll à toute fin du mercato, et on sait qu'il ne sera pas remplacé. Et puis avec des copains, ils lancent un peu l'idée de Paris à faire, en disant si le SCO se maintient, qu'est-ce qu'on s'engage à faire? Et moi du coup, qui suis dans mon optique de vouloir perdre du poids, je me dis vas-y, moi je veux vraiment me motiver à perdre du poids, vas-y, je dis que si on se maintient, c'est un miracle, je fais Angers Lourdes à pied. Beaucoup ont pris ça à la blague, en disant « Ouais, mais tu vas quand même pas faire un truc comme ça, te rends compte de la distance et tout. » Je dis « Non, vous inquiétez pas, je vais le faire. » Et du coup, ça a été le vecteur pour me motiver réellement à vraiment accrocher à ça mon envie de perdre du poids. Je pense que j'avais besoin d'une source de motivation supplémentaire pour pas craquer ou pour pas me laisser aller ou me dire « Bon, là, aujourd'hui, c'est bon, tranquille. Je peux faire ce que je veux, ne pas forcément aller marcher, puis rester tranquille chez moi, rien faire. » J'ai eu besoin de ça pour me motiver.
18: Départ lundi matin du stade Raymond Coppa pour ce supporter invétéré d'Angesco. Il espère terminer son pèlerinage en un peu moins de 3 semaines. Pour le suivre, Valentin Tardif sur les réseaux sociaux. Toujours en football, deux ex-Angevins s'apprêtent à disputer la finale de la Coupe de France ce soir. L'ancien Angevin Mohamed Ali Chaud, sous les couleurs de Nice, fera face au Lensois Abdallah Sima. Coup d'envoi donc à 21h au stade de France. Et puis à Roland-Garros, il n'aurait pas pu rêver de plus bel adversaire, le Lambertois Clément Tabur affronte ce lundi pour son premier match du tournoi, le numéro 1 mondial, rien que ça, Yannick Sinner. Ce sera probablement sur le court Philippe Châtrier ou sur le court Suzanne Lenglen. Et puis vous pourrez visiter la collégiale Saint-Martin à la lueur de la bougie demain soir à l'occasion de la Nuit européenne des musées à Angers. L'entrée est gratuite entre 20h et minuit. Il y aura aussi des créations sonores des artistes Bloom et Moon Pilot dans le cadre de l'exposition Tolkien. Ce sera dès 19h, toujours à Angers. L'entrée est gratuite. Puis du côté du ciel, encore un grand soleil aujourd'hui et tout ce week-end, 32 voire même 33 degrés pour les maximales. Bonne journée.
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1: Direction Compiègne ce lundi pour le quintet du Prix des Hauts-de-France. Une course plate sur 1600 mètres avec 16 partants au départ à 15h15. Notre sélection du jour, Antec le 5 comme quoi. On lui associe le 4 Calas monté par le Mayennais Maxime Guyon, l'As Riassou, le 2 Alfalf, le 9 Dubala, le 8 Ziggy Star, le 3 Pumalin Park et le 15 The Snark associé au Mayennais Augustin Madamé. Et puis en région, rendez-vous également sur l'hippodrome de Durtal, départ de la première à 14h30 et 7 courses à Nort-sur-Erdre en Loire-Atlantique avec également un premier départ à 14h30.
0: La Fédération Anjou-Maine Centre-Ouest, c'est 33 hippodromes répartis sur le Maine-et-Loire, Mayenne, Sarthe, Indre-et-Loire, Loire-et-Cher et Vienne.

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2: Et nous allons parler d'un événement. Toutes entrepreneurs. Événement gratuit qui est organisé par le service développement économique de la communauté de communes Anjou, Loire et Sarthe. CCALS. Ça se passe le 16 juin prochain. 9h, 14h. On va en parler, même si j'en ai déjà beaucoup trop dit. Avec Clarisse. Clarisse Rigolet, bonjour.
3: Bonjour.
2: J'ai bien résumé ?
3: Oui, très bien. C'est alors, exactement ça.
2: Alors ça va se passer où exactement ?
3: Alors ce sera à Tiercé, au lieu Beta.
2: D'accord.
3: C'est un espace de coworking, mais c'est également un espace très bien adapté pour accueillir ce type de rendez-vous, puisqu'il est aussi pensé comme un lieu de rencontre, de travail et d'échange,
2: D'accord.
3: comme pour tout entrepreneur.
2: Clarisse, c'est quoi l'objectif de ce rendez-vous ?
3: Oui, alors l'objectif, c'est avant tout de proposer un temps dédié à des femmes qui peuvent parfois rencontrer des freins spécifiques à l'entrepreneuriat, donc un manque de réseau, des difficultés à identifier les bons interlocuteurs.
2: D'accord.
3: Ou bien tout simplement un besoin de confiance en soi, de retour d'expérience et de conseils.
2: Mm-hmm.
3: Donc voilà, tout entrepreneur, c'est l'événement dédié à ce type d'enjeu.
2: Donc pour toutes les auditrices là, qui nous écoutent, qui sont porteuses, pourquoi pas, de projets ou même en cours de création, c'est l'occasion jamais, quoi.
3: Exactement.
2: Ouais, alors même ceux qui sont déjà installés, qui ont encore besoin de conseils. Voilà, non, mais ça va être sympa. Donc c'est de 9h à 14h, c'est ça, hein ?
3: Voilà, c'est ça. Et puis on clôturera en fin de matinée avec un cocktail déjeunatoire qui permettra de tisser des liens et puis d'approfondir les rencontres et les conseils avec les partenaires présents.
2: Et comment une femme intéressée, elle peut s'inscrire s'il reste encore des places ?
3: Oui, bien sûr. Alors l'événement, il est tout à fait gratuit.
2: D'accord.
3: Il suffit de se rendre sur le site de la CCALS,
2: donc
3: ccals.fr, et puis de s'y inscrire.
2: D'accord. Et alors la dernière question, expliquez-moi pourquoi d'ailleurs avoir choisi ce rendez-vous. Voilà, pourquoi ce rendez-vous autour des dédié aux femmes ?
3: Eh bien, on s'est rendu compte que c'était une thématique qui était quand même très demandée.
2: D'accord.
3: Au lieu Beta, on organise régulièrement des ateliers dédiés aux porteurs de projets. Et c'est vrai que les femmes sont souvent au rendez-vous.
2: D'accord.
3: Donc, d'où cette troisième édition qui est à chaque fois une belle réussite.
2: On le rappelle, hein, c'est gratuit, c'est sur inscription. Il suffit d'aller sur le ccals.fr. Il y a aussi un numéro de téléphone si vous le souhaitez, hein, 02 52 75 05 05. En tous les cas, notez bien cette date, elle est essentielle. Le mardi 16 juin, et on aura l'occasion d'en reparler au lieu à Beta à Tiercé. Ça se passe donc entre 9h et 14h, toutes entrepreneurs. Merci beaucoup pour toutes ces précisions, Clarisse, et à très vite sur Oxygène.
3: Merci, au revoir.
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2: Il est 14h.
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4: Bonjour à tous. Un épisode de chaleur précoce et remarquable frappe l'ouest du pays et l'Île-de-France. Un phénomène exceptionnel pour un mois de mai qui déclenche une vigilance jaune pour 18 départements, dont Paris et sa petite couronne. Et en cette période de forte chaleur, les autorités appellent à la plus grande prudence concernant la baignade. Deux personnes sont mortes noyées hier en Gironde, emportées par des courants de Bain. Et un adolescent de 17 ans s'est noyé samedi dans la Seine, aspiré par un courant dans un site interdit à la baignade, près d'un barrage en Seine-et-Marne. Et il y aura du monde sur les routes des retours selon Bison Futé qui prévoit une circulation dense, notamment sur les axes reliant la Bretagne, Paris et le Nord-Ouest à la région normande au niveau national. La journée est classée orange. La patronne de la CGT, Sophie Binet, mise en examen pour des propos jugés diffamatoires. Elle avait dénoncé, je cite, « la répression syndicale chez Tefal ». Cette action en justice appuie un peu plus ses propos, selon Sophie Binet. Une primaire est-elle possible dans le camp macroniste en vue de la présidentielle de 2027? C'est en tout cas l'idée évoquée hier par Gabriel Attal. L'ancien Premier ministre s'est déclaré candidat à la présidentielle la semaine dernière. Un casse à la voiture Bélier a eu lieu vers 4h30 ce matin dans le 8e arrondissement de Paris, dans un magasin de luxe du boulevard Saint-Honoré. Deux individus, gantés et cagoulés, ont dérobé plusieurs sacs à main de grande marque. Le préjudice est estimé à 200 000 euros. En Vendée, c'est une explosion qui s'est produite ce matin dans un immeuble à Vix. Elle a fait 7 blessés, dont un grave. Il s'agirait d'une tentative de suicide au gaz. Une enquête est ouverte, selon le sous-préfet de La Roche-sur-Yon. Et puis sport et tennis, deuxième jour à Roland-Garros sous la chaleur. 9 Français sont en lice aujourd'hui, dont Gaël Monfils qui dispute à 39 ans le tournoi pour la dernière fois. Il sera opposé à Hugo Gaston dans la soirée. Au programme également un duel franco-français entre Hugo Humbert et Adrian Manarino ou encore Arthur Rinderknecht opposé à l'Autrichien Jurij Rodionov.

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Bonjour à tous. Un épisode de chaleur précoce et remarquable frappe l'ouest du pays et l'Île-de-France. Un phénomène exceptionnel pour un mois de mai qui déclenche une vigilance jaune pour 18 départements, dont Paris et sa petite couronne. Et en cette période de forte chaleur, les autorités appellent à la plus grande prudence concernant la baignade. Deux personnes sont portes noyées hier en Gironde, emportées par des courants de Baigne. Et un adolescent de 17 ans s'est noyé samedi dans la Seine, aspiré par un courant dans un site interdit à la baignade, près d'un barrage en Seine-et-Marne. Et il y aura du monde sur les routes des retours selon Bison Futé qui prévoit une circulation dense, notamment sur les axes reliant la Bretagne, Paris et le Nord-Ouest à la région normande au niveau national. La journée est classée orange. La patronne de la CGT, Sophie Binet, mise en examen pour des propos jugés diffamatoires. Elle avait dénoncé, je cite, « la répression syndicale chez Tefal ». Cette action en justice appuie un peu plus ses propos, selon Sophie Binet. Une primaire est-elle possible dans le camp macroniste en vue de la présidentielle de 2027? C'est en tout cas l'idée évoquée hier par Gabriel Attal. L'ancien Premier ministre s'est déclaré candidat à la présidentielle la semaine dernière. Un casse à la voiture Bélier a eu lieu vers 4h30 ce matin dans le 8e arrondissement de Paris, dans un magasin de luxe du boulevard Saint-Honoré. Deux individus, gantés et cagoulés, ont dérobé plusieurs sacs à main de grandes marques. Le préjudice est estimé à 200 000 euros. En Vendée, c'est une explosion qui s'est produite ce matin dans un immeuble à Vix. Elle a fait 7 blessés, dont un grave. Il s'agirait d'une tentative de suicide au gaz. Une enquête est ouverte, selon le sous-préfet de La Roche-sur-Yon. Et puis sport et tennis, deuxième jour à Roland-Garros sous la chaleur. 9 Français sont en lice aujourd'hui, dont Gaël Monfils qui dispute à 39 ans le tournoi pour la dernière fois. Il sera opposé à Hugo Gaston dans la soirée. Au programme également un duel franco-français entre Hugo Humbert et Adrian Manarino ou encore Arthur Rinderknecht opposé à l'Autrichien Jurij Rodionov.

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7: On recrute partout en Mayenne cette semaine. À Laval, le groupe Lactalis recherche des agents de production et conducteurs de ligne pour ses sites industriels. Toujours à Laval, Gruau recrute des opérateurs de production pour accompagner l'activité du printemps. Du côté de l'Auvernais, Bridor propose des postes en production agroalimentaire et conditionnement. Avec l'arrivée des beaux jours, les recrutements saisonniers accélèrent aussi dans la restauration et le commerce, notamment à Château-Gontier-sur-Mayenne et Mayenne. Enfin, les enseignes Action et Intermarché recrutent des employés polyvalents sur plusieurs magasins du département. Infos et candidatures sur francetravail.fr ou directement auprès des entreprises. 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
1: Pour ce lundi de Pentecôte sur TF1, la suite de l'été 36. Eh, ça a bien marché la semaine dernière, quasi 5 millions de téléspectateurs. Bah, vous allez voir la suite ce soir. France 2, ça aussi ça marche bien. Épisode inédit de Meurtre au paradis. France 3, le film délicieux. Canal, Paris Police 1910. M6, marié au premier regard. Terminable, non? Combien? 14e épisode. Oh là, c'est sûr. Sur W9, Independence Day. Sur TMC, Ready Player One. Appel d'urgence sur TFX. Et tiens, vous allez pouvoir retrouver notamment La Mémoire dans la peau sur TF1, série filmée. Très très bon ce film. Et les parcs d'attractions préférés des Français sur Gulli. Je vous laisse sur votre choix. Par avance, une excellente soirée devant votre télévision ou à l'écoute d'Oxygène Radio.
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1: Bonjour à tous. L'épisode de chaleur continue de s'étendre sur l'Hexagone avec des records qui pourraient encore tomber, notamment jusqu'à 39 degrés à Bordeaux. 18 départements ont été placés en vigilance jaune pour canicule. Justement, sur le littoral girondin, après avoir été emporté par des courants de Baïne à Lacanau et Lèche-Cap-Ferré, 2 personnes sont décédées. Depuis vendredi, 31 baigneurs ont été pris dans ces courants dangereux. Face à l'affluence liée à la chaleur, les secours ont été renforcés et l'alerte Baïne reste active avec une vigilance maximale demandée. Autre décès, avec la chaleur, une femme de 28 ans qui est décédée après un coup de chaud lors d'une compétition Aerox à Lyon. Victime d'une hyperthermie, elle a été prise en charge en urgence mais n'a pas survécu. Après plusieurs incidents sportifs ce week-end, les autorités rappellent d'adapter l'effort aux conditions météorologiques. Et on poursuit avec Donald Trump qui a affirmé sur son réseau social que tout accord avec l'Iran serait soit excellent et significatif, soit qu'il n'y en aurait pas. Il a aussi critiqué l'accord nucléaire conclu en 2015 sous l'administration de Barack Obama et qu'il juge désastreux en ayant favorisé l'accès de l'Iran à l'arme nucléaire. On continue avec un garçon de 12 ans qui a été retrouvé mort hier sur les rives de la Vilaine à Rennes, une serviette de bain nouée autour du cou. Un adolescent de 16 ans a été interpellé et une enquête pour meurtre sur mineur a été ouverte. Une autopsie doit déterminer les causes exactes du drame. Autre décès, celui de la députée Horizon de Vendée, Béatrice Bellamy, des suites d'un cancer à l'âge de 59 ans. Élue en 2022, ancienne maire de La Roche-sur-Yon et engagée sur les questions de sport et de santé, elle avait auparavant exercé dans l'industrie pharmaceutique. Et enfin, du sport et du tennis, plusieurs Français sont en lice pour cette deuxième journée à Roland-Garros, dont Gaël Monfils pour le dernier de sa carrière. Rinderknecht et Van Aché se sont eux qualifiés pour le second tour.

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0: CALS. Ça se passe le 16 juin prochain, 9h, 14h. On va en parler, même si j'en ai déjà beaucoup trop dit, avec Clarisse. Clarisse Rigoulet, bonjour.
1: Bonjour.
0: J'ai bien résumé?
1: Oui, très bien, c'est alors, exactement ça.
0: Alors ça va se passer où exactement?
1: Alors ce sera à Tiercé, au lieu Beta.
0: D'accord.
1: C'est un espace de coworking, mais c'est également un espace très bien adapté pour accueillir ce type de rendez-vous, puisqu'il est aussi pensé comme un lieu de rencontre, de travail et d'échange,
0: D'accord.
1: comme pour tout entrepreneur.
0: Clarisse, c'est quoi l'objectif de ce rendez-vous?
1: Oui, alors l'objectif, c'est avant tout de proposer un temps bien dédié à des femmes qui peuvent parfois rencontrer des freins spécifiques à l'entrepreneuriat, donc un manque de réseau, des difficultés à identifier les bons interlocuteurs.
0: D'accord.
1: Ou bien tout simplement un besoin de confiance en soi, de retour d'expérience et de conseils.
0: Mm-hmm.
1: Donc voilà, tout entrepreneur, c'est l'événement dédié.
0: D'accord.
1: À ce type d'enjeu.
0: Donc pour toutes les auditrices là qui nous écoutent, qui sont porteuses, pourquoi pas, de projets ou même en cours de création, c'est l'occasion jamais, quoi.
1: Exactement.
0: Ouais, alors même ceux qui sont déjà installés, qui ont encore besoin de conseils. Voilà, non, mais ça va être sympa. Donc c'est de 9h à 14h, c'est ça, hein?
1: Voilà, c'est ça. Et puis on clôturera en fin de matinée avec un cocktail déjeunatoire qui permettra de tisser des liens et puis d'approfondir les rencontres et les conseils avec les partenaires présents.
0: Et comment une femme intéressée, elle peut s'inscrire s'il reste encore des places?
1: Oui, bien sûr. Alors l'événement, il est tout à fait gratuit.
0: D'accord.
1: Il suffit de se rendre sur le site de la CCALS,
0: donc
1: ccals.fr, et puis de s'y inscrire.
0: D'accord. Et alors la dernière question, expliquez-moi pourquoi d'ailleurs avoir choisi ce rendez-vous. Voilà, pourquoi ce rendez-vous autour des dédié aux femmes?
1: Eh bien, on s'est rendu compte que c'était une thématique qui était quand même très demandée.
0: D'accord.
1: Au lieu Beta, on organise régulièrement des ateliers dédiés aux porteurs de projets. Et c'est vrai que les femmes sont souvent au rendez-vous.
0: D'accord.
1: Donc, d'où cette troisième édition qui est à chaque fois une belle réussite.
0: On le rappelle, hein, c'est gratuit, c'est sur inscription. Il suffit d'aller sur le ccals.fr. Il y a aussi un numéro de téléphone si vous le souhaitez, hein, 02 52 75 05 05. En tous les cas, notez bien cette date, elle est essentielle. Le mardi 16 juin, et on aura l'occasion d'en reparler au lieu à Beta à Tiercé. Ça se passe donc entre 9h et 14h, toutes entrepreneurs. Merci beaucoup pour toutes ces précisions, Clarisse, et à très vite sur Oxygène.
1: Merci, au revoir.
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4: Et voici votre point info travaux de cette semaine. À Laval, plusieurs chantiers de voirie et de réseau restent en cours, notamment dans les secteurs Avenières, Gare, Seineville et autour du centre-ville avec des rétrécissements de chaussées et déviations ponctuelles de circulation. Prudence également autour du quai d'Avenières, du boulevard de Montigny et de la rue de Normandie où des travaux urbains peuvent entraîner des ralentissements aux heures de pointe. Sur la RD 962, entre Mayenne, Laval et Château-Gontier sur Mayenne, des travaux d'entretien de chaussées se poursuivent avec des déviations possibles en journée. Dans le Nord Mayenne, enfin, quelques perturbations sont également possibles autour d'Ernée, Goron et Mayenne, avec des travaux de maintenance et de signalisation sur plusieurs routes départementales. 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
2: Bonsoir à tous. 8 départements de l'ouest de la France ont été placés en vigilance orange canicule pour demain. Météo France souligne un épisode exceptionnel puisque jamais une telle alerte n'a été déclenchée aussitôt dans l'année avec des températures frôlant les 40 degrés. Le week-end de Pentecôte a été marqué justement par plusieurs drames sur fond de forte chaleur en France. Au moins 7 personnes sont mortes, notamment lors d'épreuves sportives à Lyon et Paris où des coups de chaleur et des malaises ont été signalés. Les températures élevées ont aussi favorisé les noyades avec plusieurs décès qui ont été recensés dans le Maine-et-Loire, en Seine-et-Marne, dans le Bas-Rhin ou encore en Gironde. Les autorités appellent à limiter les efforts physiques, s'hydrater et redoubler de prudence près des points d'eau. À Rennes, un garçon de 11 ans a été retrouvé mort hier sur les bords de la Vilaine avec une serviette nouée autour du cou. Un adolescent de 16 ans a été interpellé et une jeune fille de 15 ans s'est ensuite présentée aux autorités. Tous deux ont été placés en garde à vue. Ils avaient été vus avec la victime avant le drame. Une enquête a été ouverte. Donald Trump a affirmé sur son réseau social que tout accord avec l'Iran serait soit excellent et significatif, soit qu'il n'y en aurait pas. Il a aussi critiqué l'accord nucléaire conclu en 2015 sous l'administration de Barack Obama, qu'il juge désastreux en ayant favorisé l'accès de l'Iran à l'arme nucléaire. On poursuit avec un autre décès, celui de la députée Horizon de Vendée, Béatrice Bellamy, des suites d'un cancer à l'âge de 59 ans. Élue en 2022, ancienne maire de La Roche-sur-Yon et engagée sur les questions de sport et de santé, elle avait auparavant exercé dans l'industrie pharmaceutique. Et on termine ce flash avec un mot de sport et de tennis, bien sûr. Plusieurs Français sont en lice pour cette deuxième journée à Roland-Garros, dont Gaël Monfils pour le dernier de sa carrière. Arthur Rinderknecht et Lucas Van Aché se sont eux qualifiés pour le second tour. Et voilà pour l'essentiel de l'actualité. Je vous souhaite une excellente soirée. À notre écoute.

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0: Partout en Mayenne, cette semaine, à Laval, le groupe Lactalis recherche des agents de production et conducteurs de ligne pour ses sites industriels. Toujours à Laval, Gruau recrute des opérateurs de production pour accompagner l'activité du printemps. Du côté de l'Auvernais, Bridor propose des postes en production agroalimentaire et conditionnement. Avec l'arrivée des beaux jours, les recrutements saisonniers accélèrent aussi dans la restauration et le commerce, notamment à Château-Gontier-sur-Mayenne et Mayenne. Enfin, les enseignes Action et Intermarché recrutent des employés polyvalents sur plusieurs magasins du département. Infos et candidatures sur francetravail.fr ou directement auprès des entreprises. 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
2: Bonsoir à tous. 8 départements de l'ouest de la France ont été placés en vigilance orange canicule pour demain. Météo France souligne un épisode exceptionnel avec 299 records de chaleur mensuels qui ont déjà été battus ou égalés en France aujourd'hui. Et le week-end de la Pentecôte a été marqué par plusieurs drames sur fond de forte chaleur en France. Au moins 7 personnes sont mortes, notamment lors d'épreuves sportives à Lyon et Paris, où des coups de chaleur et malaises ont été signalés. Les températures élevées ont aussi favorisé les noyades, avec plusieurs décès qui ont été recensés. Les autorités appellent à limiter les efforts physiques, à bien s'hydrater et à redoubler de prudence près des points d'eau. Du côté de Rennes, un garçon de 11 ans a été retrouvé mort sur les bords de la Vilaine avec une serviette nouée autour du cou. Un adolescent de 16 ans et une jeune fille de 15 ans ont été placés en garde à vue. Une enquête pour meurtre sur mineur a été ouverte. De son côté, Donald Trump a affirmé que les négociations avec l'Iran en vue d'un nouvel accord se déroulaient bien. Il a également appelé plusieurs pays, dont l'Arabie Saoudite, le Qatar et le Pakistan, à rejoindre les accords d'Abraham qui visent à normaliser les relations avec Israël. On poursuit avec 3 personnes de 16, 17 et 18 ans qui ont été mises en examen après l'incendie mortel d'un immeuble dans le Rhône le 11 mai dernier. Elles sont poursuivies pour destruction volontaire ayant entraîné la mort et association de malfaiteurs. Le sinistre a fait 3 morts et plusieurs blessés. La députée Horizon de Vendée, Béatrice Bellamy, est décédée des suites d'un cancer à l'âge de 59 ans. Élue à l'Assemblée nationale en 2022, elle laisse le souvenir d'une élue investie localement et nationalement. Et enfin, du sport et du tennis, plusieurs Français sont en lice pour cette deuxième journée à Roland-Garros, notamment Gaël Monfils pour le dernier de sa carrière. Arthur Rinderknecht, Hugo Humbert et Lucas Van Aché se sont eux qualifiés pour le second tour. En revanche, c'est terminé pour Léolia Jean-Jean qui s'est inclinée 7-6-7-6 face à Quevedo. Voilà pour l'essentiel de l'actualité. Je vous souhaite une excellente soirée à toutes et à tous. À notre écoute.

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3: Pour ce lundi de Pentecôte sur TF1, la suite de l'été 36. Eh, ça a bien marché la semaine dernière, quasi 5 millions de téléspectateurs. Bah, vous allez voir la suite ce soir. France 2, ça aussi ça marche bien. Épisode inédit de Meurtre au paradis. France 3, le film délicieux. Canal, Paris Police 1910. M6, marié au premier regard. Terminable, non? Combien? 14e épisode. Oh là, c'est sûr. Sur W9, Independence Day. Sur TMC, Ready Player One. Appel d'urgence sur TFX. Et tiens, vous allez pouvoir retrouver notamment La Mémoire dans la peau sur TF1, série filmée. Très très bon ce film. Et les parcs d'attractions préférés des Français sur Gulli. Je vous laisse sur votre choix. Par avance, une excellente soirée devant votre télévision ou à l'écoute d'Oxygène Radio.
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1: Et voici votre point info travaux de cette semaine. À Laval, plusieurs chantiers de voirie et de réseaux restent en cours, notamment dans les secteurs Avenières, Gare, Seineville et autour du centre-ville avec des rétrécissements de chaussées et déviations ponctuelles de circulation. Prudence également autour du quai d'Avenières, du boulevard de Montigny et de la rue de Normandie où des travaux urbains peuvent entraîner des ralentissements aux heures de pointe. Sur la RD 962, entre Mayenne, Laval et Château-Gontier-sur-Mayenne, des travaux d'entretien de chaussée se poursuivent avec des déviations possibles en journée. Dans le Nord-Mayenne, enfin, quelques perturbations sont également possibles autour d'Ernée, Goron et Mayenne, avec des travaux de maintenance et de signalisation sur plusieurs routes départementales. 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

Bonsoir à tous. 330 records de chaleur mensuelle ont déjà été battus ou égalés en France aujourd'hui. 8 départements de l'ouest de la France ont également été placés en vigilance orange canicule pour demain. Météo France souligne un épisode exceptionnel. Et justement, au moins 7 personnes sont mortes, notamment lors d'épreuves sportives à Lyon et à Paris, où des coups de chaleur et des malaises ont été signalés. Les températures élevées ont aussi favorisé les noyades, avec plusieurs décès qui ont été recensés. Les autorités appellent à limiter les efforts physiques, à bien s'hydrater et à redoubler de prudence près des points d'eau. Du côté de Rennes, un garçon de 11 ans a été retrouvé mort sur les bords de la Vilaine avec une serviette nouée autour du cou. Un adolescent de 16 ans et une jeune fille de 15 ans ont été placés en garde à vue. Une enquête pour meurtre sur mineur a été ouverte. Et une femme d'une quarantaine d'années a été grièvement blessée par balle à la gorge ce matin à Vars dans les Hautes-Alpes alors qu'elle se trouvait sur la voie publique. Son pronostic vital est engagé et elle a été évacuée vers le CHU de Grenoble. Une enquête pour tentative d'homicide a été ouverte. On continue avec trois personnes âgées entre 16 et 18 ans qui ont été mises en examen après l'incendie mortel d'un immeuble dans le Rhône le 11 mai dernier. Elles sont poursuivies pour destruction volontaire ayant entraîné la mort et association de malfaiteurs. Le sinistre avait fait 3 morts et plusieurs blessés. Et on poursuit sur le même thème avec un important incendie qui s'est déclaré aujourd'hui dans un entrepôt textile de 1000 mètres carrés près de Bruxelles. Le plan de catastrophe a été déclenché et des habitants proches ont été évacués à cause de fumée toxique. Et à l'approche de la finale de la Ligue des Champions entre le PSG et Arsenal, la ville de Paris affiche son soutien au club. La tour Eiffel sera illuminée en bleu et rouge vendredi soir, puis samedi lors de l'entrée des joueurs et de l'hymne. Et enfin en tennis, Rinderknecht, Humbert et Van Aché se sont qualifiés pour le second tour de Roland-Garros. Gaël Monfils, lui, joue ce soir en night session face à Hugo Gaston.

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0: Il est 20h.
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0: 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Il est 22h.
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1: Il est 23h.
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